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0: 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Que la mort garantit l'égalité.
1: Les lettres à Lucilius, de Sénèque, 30e lettre. Je viens de voir Bassus à Aufidius, cet excellent homme. Je l'ai trouvé cassé, luttant contre l'âge. Mais la charge est trop lourde aujourd'hui pour être soulevée. La vieillesse pèse sur lui et l'accable de toutes parts. Tu sais qu'il a toujours été d'une complexion débile jusqu'à l'épuisement. Il s'est longtemps gardé, radoubé pour mieux dire. Tout d'un coup, il a renoncé. Dans un navire, on aveugle bien une ou deux voies d'eau à la sentine. Mais s'il se disloque et cède dans de très nombreux endroits, s'il s'entr'ouvre, c'est une embarcation perdue. Ainsi, dans un corps de vieillard, on peut jusqu'à un certain point soutenir, étayer la faiblesse. Mais si, comme dans une bâtisse délabrée, chaque pièce de la charpente se disjoint, si, tandis que l'on en retient une, cette autre se détache, il ne faut qu'examiner comment se fera la sortie. Malgré tout, notre cher Bassus conserve sa belle humeur. C'est là ce que garantit la philosophie. Un homme gai en face de la mort. Quel que soit son état physique, courageux, content, et, dans le renoncement de ses organes, ne se renonçant pas. Un bon pilote tient encore la mer avec sa voilure en morceaux. Si son gréement est perdu, il radoube la carcasse pour achever sa course. C'est ce que fait notre cher Bassus. Il regarde sa propre fin avec une sérénité de cœur et de visage qui, si l'on regardait ainsi celle d'un autre, passerait pour insensibilité. C'est une grande chose, Lucilius, et qui réclame une longue étude, que de savoir, aux approches de l'heure inévitable, s'en aller d'un cœur paisible. À certains genres de mort se mêle encore l'espérance. Une maladie cesse, un incendie s'éteint. Un écroulement qui devait apparemment nous écraser nous dépose au sol. Il arrive que des naufragés que la mer avait engloutis sont, par un contre-coup de cette même force d'absorption, rejetés sains et saufs au rivage. Le soldat a parfois détourné son glaive de la tête qu'il allait trancher. Mais la vieillesse ne laisse point d'espoir à celui qu'elle conduit à la mort. Auprès d'elle seule, point d'intercession possible. Nul genre de mort n'est plus doux, plus long aussi. Je croyais voir notre cher Bassus suivre ses propres obsèques, assister à son propre ensevelissement et se survivre en portant sagement le deuil de lui-même. Il parle beaucoup de la mort, et s'attache à nous persuader que, s'il y a du désagrément ou de la crainte en cette affaire, il convient de l'imputer non pas à la mort, mais au mourant, que la mort n'est pas plus fâcheuse à subir en elle-même que dans ses suites. Redouter un dommage que l'on n'aura pas à subir est aussi insensé que d'appréhender un coup que l'on n'aura pas à sentir. Peut-on bien croire qu'il nous arrivera de sentir un état qui nous rend insensible ? Ainsi donc, dit-il, la mort est tellement éloignée d'être un mal qu'elle exclut la crainte de tout mal. Ces vérités, je le sais, ont été dites souvent et se diront souvent encore. Mais je ne les ai point trouvées d'un pareil profit dans les livres ou dans les propos de philosophes proclamant le mépris d'un mal qu'ils n'étaient pas prêts de craindre. J'ai accordé au contraire toute l'autorité possible à cet homme parlant de la mort, sa voisine. Je dirai toute ma pensée. Aux prises avec la mort, l'homme est, selon moi, plus résolu qu'aux approches de la mort. Présente, elle a inspiré aux êtres les plus simples le courage de ne pas chercher à éviter l'inévitable. Le gladiateur, qui, dans toute la suite du combat, s'est montré le plus timide, tend à l'adversaire sa gorge et ajuste le glaive qui s'égare. Mais si la mort, sa venue de toute façon assurée, n'en est qu'aux approches, il faut de la ténacité dans le courage, disposition plus rare et dont seul le sage peut offrir la réalité. C'est pourquoi j'avais le plus grand plaisir à l'écouter prononcer en quelque sorte son arrêt sur la mort et nous expliquer sa nature comme s'il l'avait considérée de plus près. Tu accorderais, je suppose, plus de foi, plus de crédit à un ressuscité qui raconterait que la mort n'est nullement un mal et invoquerait son expérience. Mais l'approche de la mort et toutes les angoisses qu'elle apporte avec elle ne te seront jamais mieux représentées que par ceux qui se sont trouvés sur son passage, qui l'ont vu venir et l'ont accueilli. On a le droit de ranger Bassus dans ce groupe, puisqu'il a voulu nous désabuser. Il est, dit-il, aussi déraisonnable de craindre la mort qu'il le serait de craindre la vieillesse. Comme la vieillesse succède à la maturité, ainsi la mort succède à la vieillesse. Refuser de mourir, c'est ne pas avoir accepté de vivre. Nous avons reçu la vie à charge de mourir. La mort est le terme où l'on va. En avoir peur est donc une folie. On attend l'événement certain. C'est l'accident douteux qu'on appréhende. Il y a dans la mort une nécessité égale pour tous et invincible. Qui peut se plaindre d'une obligation à laquelle personne n'échappe? L'égalité est la condition première de l'équité. Mais il serait superflu de plaider la cause de la nature qui n'a pas voulu pour nous d'autre loi que celle qui est la sienne. Tout ce qu'elle a formé, elle le décompose, et la matière décomposée reçoit de ses mains une nouvelle forme. En vérité, lorsqu'un de nous a eu le tort de se voir doucement congédié par la vieillesse, qui, au lieu de l'arracher soudain à la vie, l'en retire petit à petit, oh, quelles actions de grâce ne doit-il pas à tous les dieux pour l'avoir conduit, rassasié de jour, à ce repos nécessaire à l'homme, doux à sa lassitude. Tu en vois qui souhaitent la mort, et avec plus d'ardeur que l'on ne demande d'ordinaire à la vie. Je ne sais auquel attribuer le plus d'effet sur notre courage, de ceux qui réclament la mort ou de ceux qui l'attendent gais et tranquille. D'un côté, un acte isolé que détermine en plus d'une circonstance une poussée de rage, de soudain dépit. De l'autre, un état permanent de sérénité, fruit de la fermeté du jugement. Tel s'en vient vers la mort dans un accès de colère. Mais si la mort s'en vient contre nous, nul ne l'accueille d'un visage gai, sauf celui qui est depuis très longtemps préparé à la rencontre. J'avoue donc qu'en multipliant mes visites chez un homme qui m'est cher, j'avais plus d'une raison. C'était pour savoir si je le trouverais le même à chaque fois, si l'affaiblissement physique s'accompagnerait en quelque manière d'une diminution de son énergie morale. Au contraire, elle croissait en lui, comme on voit nettement grandir l'allégresse des conducteurs de chars qui en sont au 7e tour et touchent à la palme. Au reste, voici comment il s'exprimait selon l'esprit d'Épicure. Il avait d'abord, disait-il, l'espoir que le dernier hoquet n'entraîne pas de souffrance. À supposer la souffrance, elle serait considérablement allégée par sa brièveté même, car la souffrance n'a pas de durée lorsqu'elle est forte. Au moment même de la séparation de l'âme et du corps, si elle n'allait pas sans tourment, il se représenterait qu'après cette souffrance, il ne devait jamais plus être en état de souffrir. D'autre part, il tenait pour certain que l'âme du vieillard est sur le bord de ses lèvres et qu'elle n'a pas beaucoup de peine à se dégager du corps. Le feu, lorsqu'il prend à des matériaux qui l'alimentent, ne peut être éteint que par l'eau et quelquefois par l'écroulement de ce qu'il dévore. Le feu qui n'a plus d'aliments tombe de lui-même. Mon cher Lucilius, j'écoute de tels propos avec plaisir. S'ils ne sont pas nouveaux pour moi, ils me mettent directement en contact avec la réalité. Et quoi ? N'ai-je pas eu souvent le spectacle d'un homme se donnant la mort ? Oui, j'en ai vu. Mais je fais plus état de ceux qui vont vers la mort sans haine de la vie, qui la laissent entrer, mais ne l'attire pas à eux. Ces tourments qu'elle nous fait ressentir, il les déclarait notre ouvrage. Nous nous mettons à perdre la tête quand nous la croyons proche de nous. De qui n'est-elle pas proche, se tenant apparaître en tout lieu, à tout moment ? Considérons, poursuivait-il, à l'instant où une certaine cause de mort paraît assez pressante, combien sont plus proches de nous d'autres causes que nous ne redoutons pas. Un ennemi de guerre menaçait quelqu'un de la mort, une indigestion prévint l'acte homicide. Attachons-nous à voir clair dans les motifs de nos craintes. Nous découvrirons un manque de rapport entre ce qu'ils sont et ce qu'ils paraissent. Nous ne craignons pas la mort, mais bien l'idée de la mort. D'elle-même, en effet, nous sommes toujours également distants. Par conséquent, si la mort est à craindre, il faut la craindre sans cesse. Quelle portion de la durée échappe aux prises de la mort ? Mais j'ai lieu d'appréhender que tu ne trouves plus odieuse que la mort des lettres aussi longues. Je finirai donc. Pour toi, cependant, pense à la mort toujours pour ne la craindre jamais. Porte-toi bien.

0: Socrate et bon nombre de ceux qui en l'ont précédé et suivi nous apprennent à ne pas redouter la mort. Peu importe comment celle-ci arrive, que ce soit par le grand âge ou par le poison ou l'épée, le résultat est le même. On cesse de bouger, on devient tout froid, on commence à sentir mauvais puis on tombe en morceaux. Tout être vivant sur cette terre connaît le même destin. Naître, vivre, puis mourir. Philosopher, c'est apprendre à renoncer. Renoncer à la gloire, à la fortune, au pouvoir. Mais on ne parvient à cela que si l'on accepte de renoncer à vivre le moment venu. Quand la mort viendra, nous la recevrons tranquillement et nous nous laisserons emporter en douceur. C'est par leur mort que nous nous souvenons de la vie de philosophes comme Socrate. Faisons en sorte que notre mort puisse servir d'exemple. Quel est le but de toute vie ? De s'épanouir ? De se reproduire ? Cela n'est possible que parce que nous savons que nos jours ont une fin. Une vie interminable serait une source d'ennui terrible, et notre lassitude nous pousserait aux pires vices pour essayer de briser la monotonie d'une telle existence. Dans toutes les histoires de fiction où l'un des personnages est immortel, il est présenté comme étant dégoûté de la vie elle-même, et son seul souhait est de pouvoir connaître à nouveau la mortalité. Et quand il souhaite conserver cette vie éternelle, son apparence est celle d'un monstre. Sans la mort, la vie n'a pas de sens. Nous n'avons pas beaucoup de temps sur cette terre. Comme nous en avons pris conscience en méditant sur les enseignements de la toute première lettre à Lucilius, nous consacrons trop peu de temps à bien faire, beaucoup à mal faire, et le reste du temps nous faisons autre chose. La mort nous paraît effrayante. Regardons-la de près. Elle est enveloppée dans sa cape noire, tenant la faux qui va trancher le fil de la vie dans sa main, et son visage n'est que le rictus d'un crâne nous rappelant ce qui se cache sous nos chairs. Est-ce bien là la vérité ? Bien sûr que non. Il s'agit d'une image, d'une représentation. Or c'est peut-être bien cela qui nous effraie le plus. La mort n'a pas d'image fixe. Il est difficile de la reconnaître au premier coup d'œil dans la plupart des cas. Ce plat avait un fumet des plus délicats, et voilà que l'intoxication alimentaire fait de nous la pièce de résistance pour les asticots qui peuplent le sol. La route semblait bien dégagée quand nous avons traversé, et puis a surgi le chauffard qui nous a percuté de plein fouet. Nous ne savons pas non plus quand elle viendra. Oh, il y a bien des fois où l'on peut se douter de sa venue. Quand une maladie longue et incurable nous dévore, on se doute bien que la Camarde n'est pas loin, et son arrivée a même des airs de soulagement. Quand l'on arrive à un âge avancé, on peut même finir par trouver qu'elle se fait désirer. Personne ne sait quand il va mourir. En attendant, tout ce que nous pouvons faire, c'est agir en faisant le bien autour de nous. Quand la mort arrive, son étreinte est plus douce après une existence vertueuse qu'après une vie de faste et de vice.
1: Quel est l'extrait que tu as choisi pour illustrer cette lettre ?
0: Hey, on n'a plus d'extrait. Oui, nous suivons l'enseignement de Sénèque, et lui ne fait plus de citations, donc nous n'avons plus d'extrait.
1: Rien pour illustrer
0: rien.
1: La mort à venir ?
0: Oh bah, alors, ce n'est pas le premier épisode qu'on a sur la mort, donc après, si les auditrices et les auditeurs veulent remonter, il y a d'autres extraits là-dessus, hein. Mais après, la chanson de Queen, « Who wants to live forever ?» C'est quand même un bon exemple. Mais oui, on a plein de citations sur la mort.
1: Donc, cette mort est présente effectivement dans beaucoup des lettres que tu nous as commentées. Avant la mort, il parle de la vieillesse. Mm-hmm. Donc, ça paraît évident dans ce que nous vivons. J'aime bien l'image de la vieillesse, c'est renoncer, effectivement, et de l'idée de ces voies d'eau, dans une embarcation perdue, parce que de toute façon, la mort, on y va quand on vieillit. Et cette expression qui dit « il faut étayer la faiblesse ». Donc effectivement, vieillir, c'est pas très drôle, parce qu'effectivement, on sent la mort qui arrive, et qu'il sépare aussi le corps qui vieillit de l'esprit. Donc comment bien vieillir en philosophie ?
0: Ouais, ça aussi, c'est des
1: choses. Avant de mourir. Hein.
0: Oui, avant de mourir, c'est des choses qu'on a vues dans des épisodes précédents. Hein, là aussi, donc déjà, c'est mener la vie de vertu, c'est mener la vie de philosophie, mais donc c'est de renoncer. Parce que pour Sénèque, toutes les occupations jugée noble par les Romains de son époque, donc par les Romains de l'Empire. Donc la politique, le commerce, tout ça, c'est superflu. Ça n'a aucun intérêt, en fait, ce sont des illusions. Donc il faut se retirer du monde, parce que le monde est corrompu par l'Empire, et s'adonner à une vie de vertu dans l'exil, en fait. Alors, ça, c'est le point de vue de Sénèque.
1: Oui, parce que comment renoncer quand on a vécu ce qu'on a vécu, qu'on devient âgé et qu'on a justement envie soit de partager, soit parfois d'imposer ses idées ou son vécu à ceux qui nous entourent.
0: Alors, là aussi, hein, si on prend vraiment le point de vue de la philosophie, on peut être toujours vieux, être proche de l'heure finale et être toujours aussi insensé qu'on ne l'était quand on avait 20 ans. C'est aussi ce que nous a dit Sénèque dans des précédentes lettres. Hein, c'était plus on devient vieux, plus il est difficile de devenir philosophe. Parce que justement, on est pétri de certitudes, on a toujours fait comme ça. Et ça, c'est des choses qu'on retrouve chez Sénèque, mais qu'on retrouve avant chez d'autres philosophes, chez Épicure, chez Aristote. Aristote déteste les vieux, d'ailleurs. Il veut les bannir de la cité. Chez Platon, aussi, qui dit bien qu'enseigner la philosophie à des personnes âgées, c'est quasiment impossible. Et certainement, on retrouve ça chez les présocratiques dans leur enseignement oral.
1: Heureusement qu'on est revenu de tout ça. Ou pas ?
0: Ou pas, parce que, après tout, aujourd'hui, notre monde est dirigé par des personnes âgées. Il est dans un état assez catastrophique, mais parce que ce sont des gens pétris de certitudes, qui ont toujours fait comme ça, on ne peut pas faire autrement.
1: Parlerais-tu des sénateurs, par exemple ?
0: Par exemple, mais on peut parler du président actuel de l'Amérique, hein, Donald Trump, qui n'a pas loin de 80 ans, qui est un homme pétri de certitudes, qui conduit le monde à sa dévastation par caprice. Mais on n'a pas mieux chez nous. Hein. La moyenne d'âge d'un homme politique d'envergure nationale, enfin d'une personnalité politique, c'est plus de 60 ans. Hein. Quand Dominique de Villepin dit qu'être président de la République, c'est l'aboutissement d'une vie, ça veut bien dire que c'est un poste pour les vieux. Il faut être vieux. Il y a des exceptions qui sont Valéry Giscard d'Estaing et Emmanuel Macron, sinon ce sont que des personnes âgées.
1: Et est-ce que cet espoir de toujours être au top et de devenir président de la République, par exemple, est une façon de ne pas renoncer à vieillir ? Et est-ce que c'est une façon d'aborder finalement la mort avec plus de sérénité ? Ou d'avoir l'illusion de la faire reculer ?
0: Oui, alors après, pour un philosophe, devenir chef d'un pays, ça ne nous intéresse pas. Oui, on s'en fout, ça ne nous intéresse pas. Dans l'Antiquité, il est arrivé que les philosophes prennent leur relais de chef d'État dans des moments de crise particuliers. C'est ce qu'avait fait Aristote en Macédoine, hein, d'ailleurs, et ça avait tellement bien marché. C'est comme ça qu'il s'était retrouvé tuteur donc du futur Alexandre le Grand. Mais c'est toujours fait sur des quinquennats, en général. Les philosophes stoïciens, comme Sénèque, les premiers, sont souvent allés en Égypte, pour redresser le pays quand il y en avait besoin, ça durait 5-6 ans en général, puis après ils repartaient. C'était bon, ils refilaient le pouvoir au pharaon qui s'occupait de redévaster le pays par caprice, par certitude derrière. Donc non, philosopher, c'est renoncer. C'est renoncer à tout. C'est renoncer à tout ce que nous offre la société, on y renonce. On s'en va. Et on montre qu'il y a d'autres manières de vie possibles.
1: Alors une fois qu'on a bien vieilli et qu'on sent que la mort va arriver, tu nous dis dans ton commentaire ne pas redouter la mort. Est-ce que et Sénèque nous disait séparer l'âme du corps. Est-ce qu'on arrive à faire la différence entre justement l'âme, le corps et la souffrance et l'angoisse de la mort ?
0: Bien sûr, c'est que l'âme, alors pour les stoïciens, l'âme existe, elle est immortelle et elle est au-delà de toute souffrance parce qu'elle n'est pas physique. Le corps, lui, évidemment, il a une souffrance. Quand on est blessé, on a mal. Quand on vieillit aussi, on a mal aux articulations. Enfin, notre corps sombre petit à petit, donc, comme la parabole du navire. Ça, c'est une souffrance physique. Mais le réconfort qu'on peut avoir pour ne pas avoir peur de la mort, c'est de se dire bientôt, je vais passer l'arme à gauche, mais je n'aurai plus mal. C'est-à-dire que je n'aurai plus de problèmes. Les problèmes, ils sont finis. Sénèque, il a un raisonnement en disant qu'est-ce que le bien ? C'est l'absence de mal. Dans la mort, il n'y a pas le mal, donc c'est le bien. Alors, on peut faire le syllogisme inverse. Hein. Mm-hmm. Le syllogisme, il se renverse. Hein. Après, c'est aussi une manière de se réconforter. Hein. C'est de se dire, j'aurai plus de problèmes, ça va bien se passer. Il y a peut-être une éternité ou pas. Les stoïciens sont très agnostiques hein, en disant, on ne sait pas. On prône l'immortalité de l'âme, mais on ne sait pas. On ne peut pas le prouver, donc on verra bien quand on y sera. Dans tous les cas, nos problèmes matériels seront terminés. Et donc, c'est pour ça, ce que je disais, on n'a pas peur de la mort, on a peur de l'idée de la mort, l'image qu'on s'en fait. Parce que la mort, c'est un drame. Et en particulier, dans nos sociétés productivistes, capitalistes ou non, au moment où on devient vieux, on ne produit plus. Donc, on devient inutile. Et la mort, c'est la cessation de toute production. Et ça, c'est terrible. Alors après, la science-fiction, il y a des univers comme ça. Il y a une très bonne série de science-fiction qui s'appelle Upload, où les gens, en fait, téléchargent leur conscience dans un programme payant pour continuer à vivre et à consommer après la mort. Et le protagoniste, en fait, se fait télécharger contre son gré dans ce programme. Et en fait, comme il est maqué avec une femme qui est extrêmement riche, elle lui paye le programme premium, donc il a une vie de nabab dans l'éternité, mais il se rend compte qu'il y a des gens qui n'ont pas accès à ce programme-là, qui sont extrêmement limités, ça démontre toutes les horreurs du capitalisme technologique, hein, mais qui sont des... Cette série, c'est le rêve mouillé d'un Elon Musk, d'un Peter Thiel ou d'un Jeff Bezos. Hein. Les grands milliardaires aujourd'hui veulent devenir immortels, ils ne veulent plus mourir. C'est ce que je disais, la mort, ça garantit l'égalité. Ces gens-là ne veulent pas l'égalité.
1: C'est ce que tu exprimes par la phrase « La mort n'a pas d'image fixe ». Alors, dans les films de science-fiction, pour autant, elle a une image.
0: Elle a une image dans le fantastique, mais qui est une image... La mort drapée de noir, etc., c'est une image qui est très occidentale. En Orient, elle a une toute autre image. C'est culturel. C'est comme l'arachnophobie. L'arachnophobie, c'est un héritage des Grecs. Ça n'existe qu'en Occident, l'arachnophobie. Ça n'existe pas ailleurs. Donc la thanatophobie, c'est aussi quelque chose qui n'est pas forcément universel, mais qui est très proche des sociétés modernes, en fait. Dans les sociétés pré-modernes, comme on avait la religion, on était dans ce discours, on baignait dedans. Ça, pour nous qui sommes des héritiers des Lumières et de la science, c'est très compliqué à intégrer ça. C'est-à-dire que tout le monde était croyant, et pas d'athée, ça n'existait pas. À l'époque de Sénèque, personne n'est athée. À part les épicuriens, ce qui leur vaut l'opprobre de toute la société. On est croyant. Il y a des dieux, il y a une vie après la mort, il y a un enfer, il y a un paradis. C'est comme ça. Mais quand on arrive au niveau de la science, on ne peut pas prouver, on ne peut pas savoir ce qu'il y a derrière. Et donc, on est dans le doute. Et le doute, ça fait peur.
1: Personne ne peut nous dire. Je pensais, quand tu exprimais cette idée qu'on n'avait pas d'image fixe, c'est-à-dire qu'on est incapable de savoir comment on va mourir, et peut-être tant mieux. Malgré tout, on ne peut pas s'empêcher de projeter notre mort, de dire jusqu'à quel âge je vais vivre et comment je vais mourir, est-ce que je vais être malade, est-ce que je vais souffrir, etc. Et c'est cette angoisse-là qui est difficile à contrôler, je pense. Et pourquoi la loi a tant de mal à sortir, cette loi sur la fin de vie, a tant de mal à exprimer justement et à respecter les désirs des personnes qui sont en fin de vie?
0: Alors, parce qu'en fait, il y a quelque chose de très très compliqué. C'est que le suicide, alors ça c'est un héritage romain, ça aussi. À l'époque de Sénèque, et même avant dans la République, un citoyen peut demander la permission du Sénat de se suicider, légalement. Bon, alors en fait, c'est une démarche administrative qui est extrêmement complexe à l'époque romaine. Je crois que le Sénat accordait ce droit que deux fois. En général,

0: handicap physique ou mental, hein. On a fait pression sur leur famille en leur disant mais ils souffrent.
1: La loi le permettait.
0: Ah ben oui, c'était la personne, elle était volontaire ou le tuteur était volontaire. Mais c'est exactement en se basant là-dessus que les nazis ont déclenché ce qu'on appelle l'opération T4, qui a été donc l'euthanasie des personnes handicapées, 100 000 morts. Hein. Mmh. Alors les nazis, il n'y a pas que qui l'ont fait. Les États-Unis le faisaient à cette époque. Mais les 100 000 morts en Allemagne, c'est, je crois, en quelques années à peine. Là où aux États-Unis, je crois que c'est entre 10 et 40 000 morts sur 30 ou 40 ans. Alors c'est beaucoup trop, hein, de toute façon, c'est mal. Mais on en revient à des projets eugénistes. Et aujourd'hui, où on va vers des sociétés capitalistes de plus en plus autoritaires, où il y a ceux qui existent, qui ont le droit d'exister parce qu'ils produisent, et les autres qui sont inutiles. Les autres qui sont inutiles, si on fait ça, dans cette société actuelle, on va leur dire « mais vous êtes des poids morts, vous souffrez, on peut vous aider à en finir sans douleur ».
1: Tous les vieux seront des poids morts.
0: Tous les vieux, mais tous les gens qui travaillent pas, hein, ça va devenir des poids morts. Donc on va leur proposer juste, puis on dit « on est trop nombreux, c'est trop nombreux, c'est... soyez un bon citoyen, votre famille aura une prime ». Ce genre de dinguerie.
1: Alors c'est ce qui explique que cette loi a besoin d'énormément de garde-fous pour qu'on évite ce type de situation comme au Canada ?
0: Oui, puis même, en fait, là, les garde-fous, ça se contourne. Il y aura toujours moyen d'amender. Il y aura toujours moyen de faire des réclamations. Puis, là aussi, on va demander aux médecins de faire des économies, puisque, après tout, la santé, ça coûte très cher si on n'a pas la place.
1: Et pourquoi ça marche en Belgique et en Suisse ?
0: Parce que, alors déjà, ce sont des régimes un peu plus parlementaires que les autres, mais il y a des abus, là aussi. Quand on regarde les travaux de personnes comme l'avocate Elisa Rojas, qui est une personne donc handicapée, qui lutte, hein, absolument contre le suicide assisté, ou les lois sur la fin de vie. Elle, des exemples, elle en a, de familles qui, après, se sont retournées contre les États, en disant, mais en fait, non, on nous a menti, on nous a manipulé. Et ça, c'est des choses dont on ne parle pas chez nous, parce que c'est lointain. La France est plus conservatrice que les pays libéraux d'outre-Atlantique ou belges ou suisses, hein, c'est plus compliqué là-dessus en France. Donc nous, après, voilà, notre rigidité administrative nous protège de ça. Mais on va dire que dans une société philosophique, ce serait une bonne chose. Dans une société productiviste, capitaliste, communiste, peu importe ce qu'on veut, fasciste, ce n'est pas une bonne chose.
1: Donc on ne pourra pas, comme tu le dis, se laisser emporter en douceur actuellement si on en a l'envie. Ou alors il ne faut pas demander l'autorisation.
0: Voilà, alors là aussi c'est quand on fait le choix de la mort. Alors, là aussi, Sénèque, hein, dans une précédente lettre, il nous a fait la différence entre le bon et le mauvais suicide. Hein. C'est-à-dire que se suicider parce que la personne qu'on aime nous a quittés, ça c'est une mauvaise mort. Décider de mourir parce que voilà, on est très malade, que de toute façon c'est cuit. Là oui, on peut se donner la mort. Ça sert à rien d'attendre plus. C'est ce qu'avait fait Gilles Deleuze, un philosophe français contemporain qui avait une maladie pulmonaire incurable. Il s'est défenestré.
1: Est-ce que c'est une transgression ?
0: Une transgression, oui, parce que là aussi, hein, c'est dans notre culture occidentale, chrétienne, le suicide est une transgression, c'est un péché mortel. Donc là, on a cet héritage-là. Donc malgré les lumières qui restent, hein, ancrées, une personne qui suicide, on ne l'avait pas vu venir. Il y a la surprise aussi. Se rappeler que oui, voilà, aussi on a cette porte de sortie là, c'est assez compliqué.
1: Comment bien mourir ?
0: C'est de savoir trouver le bon moment, et quand la mort arrive, peu importe le moment, c'est de l'accepter en fait. C'est de se dire, bon ben voilà, c'est la fin. Ça sert à rien de se dire, mais j'aurais pu faire ça, c'est trop tard.
1: De toute façon, c'est trop tard.
0: Voilà, là, c'est de prendre le train quand il arrive. Épictète, un autre philosophe stoïcien, une parabole, pareil, avec un navire, décidément, ils aiment beaucoup les bateaux, mais que je trouve très belle. Épictète dit, la vie, c'est comme un voyage sur un navire. Le voyage, il fait des escales. Mais plus on vieillit, moins il faut s'éloigner du bateau, parce que le bateau, il va nous emmener vers notre dernière destination. Ça sert à rien, arriver à un âge avancé, d'aller sur la plage chercher des coquillages. Il faut même rester à bord du navire, on descend plus, puis... Voilà, quand on est jeune, on peut aller loin, on peut aller visiter la forêt, les villes, etc. Mais on revient toujours au bateau et on avance, inéluctablement.
1: C'est un peu dérangeant, ces philosophes qui nous disent qu'en vieillissant, il faut tout abandonner. On n'a pas envie, au fond.
0: Alors, là, Sénèque dit même à Lucilius, qui est jeune, hein, qui est un jeune homme, hein, abandonne tout.
1: Oui.
0: Mais ça, c'est le principe de la philosophie. C'est-à-dire que quand les philosophes jugent que la société est trop corrompue, il faut s'en extraire. Il faut s'en aller.
1: Faut éviter le risque d'être corrompu.
0: C'est ça. Mais il y a même eu, sous l'Empire, alors c'était après Sénèque, les stoïciens étaient très actifs politiquement à cette époque-là,

0: tout le parti stoïcien qui s'ouvre le ventre au Sénat en même temps pour protester contre une décision de l'empereur. Bon, l'empereur a quand même passé sa décision, ça a servi à rien, on peut en faire la critique, hein, on en avait déjà parlé, justement. Là, ça fait partie de toutes ces critiques-là. Et comme je disais, philosopher, c'est renoncer. Et pour renoncer, il faut s'extraire, c'est obligatoire. Ça aussi, c'est Épictète qui fait cette parabole en prenant un groupe d'enfants qui sont en train de jouer, et puis il y en a un qui n'est pas content, parce que les règles sont mauvaises et tout, il dit, ben, je ne joue plus. Et il se met dans son coin, il fait autre chose. Mm-hmm. Épictète dit, mais toujours, quand il y a dans un groupe d'enfants un enfant qui se met à part, au bout d'un moment, il y en a un autre qui va aller le voir en lui disant, mais pourquoi tu ne joues plus ? Puis il y en a un troisième, et ainsi de suite, et en fait, ils vont refaire les règles pour que tout le monde puisse jouer. Et Épictète, il dit, mais comment ça se fait que nous, les adultes, on n'arrive pas à faire ça ?
1: Oui, parce que ça serait un monde idéal si on arrivait à faire ça.
0: Ben oui, c'est d'avoir le souci de l'autre. Mais alors là, à nouveau, hein, c'était déjà une question donc, il y a 2000 ans. Aujourd'hui, dans des mondes où on est tous en compétition les uns avec les autres, évidemment qu'on ne va pas se poser la question, on ne va pas avoir le souci de l'autre, parce qu'on nous apprend à ne pas l'avoir. Mm-hmm. Notre monde est excluant, depuis l'école. L'école, on attaque avec une classe de 30 gamins, à la fin, on en a 3 qui ont un diplôme qualifiant pour leur permettre de trouver du boulot. Tout le reste, c'est à la trappe.
1: Oui, parce qu'actuellement, si on se retire de cette société corrompue, personne ne viendra nous chercher.
0: Déjà, puis en plus, c'est illégal. On n'a pas le droit. Donc, voilà.
1: Oui. D'accord.
0: On ne peut pas se retirer. On est obligé de participer. C'est ça qui est atroce. Pour en faire, là aussi, une parabole qu'on peut trouver aujourd'hui, il y a un court-métrage du collectif d'artistes Les Parasites, qui s'appelle Jeux de société, qui est disponible sur Internet gratuitement, hein, il suffit de chercher, qui est une très très bonne allégorie de comment fonctionne la société, où on est obligé de participer. Il est interdit de... Et si on propose autre chose, le jeu va essayer de l'intégrer. Donc c'est aussi pour ça aussi qu'il y a un tel désamour aussi de la politique. Hein.
1: Mm-hmm. Pour conclure et pour se rapprocher peut-être du titre de cette lettre, que la mort garantit l'égalité, est-ce que c'est vrai ?
0: Ah ben oui,
1: on est tous égaux devant la mort.
0: On est tous égaux devant la mort. C'est pas pour rien, comme je disais, qu'il y a des multimilliardaires qui essayent de devenir immortels, qui veulent pouvoir télécharger leur conscience dans des robots ou se cloner. C'est ce qu'a fait alors avec ses chiens. Mais le président actuel de l'Argentine, Javier Milei, qui est un homme d'extrême droite, un fasciste libertarien terrible, qui clone ses chiens parce qu'il veut pas les voir mourir. Mais ça, c'est du caprice. Il y a tout un programme eugéniste dans la Silicon Valley qui est terrible, dont je parle depuis des années, sur lequel personne ne me croit, parce que c'est atroce.
1: Donc on est vraiment tous égaux devant la mort, malgré toutes leurs recherches, ils n'y arriveront pas.
0: Mais bien sûr, mais c'est là aussi tous les délires transhumanistes, libertariens, c'est pour en finir avec l'égalité.
1: Peut-être que tu peux nous définir le transhumanisme, c'est peut-être pas évident pour tout le monde.
0: Le transhumanisme, c'est un courant de pensée qui remonte à loin, hein, qui dérive de l'eugénisme. C'est-à-dire que l'évolution de l'humanité sera désormais contrôlée par l'humanité, non plus par une évolution naturelle d'adaptation.
1: On pourra tout réparer. Hein,
0: on pourra tout réparer, c'est le clonage, c'est la fusion de l'homme et de la machine, mais c'est aussi dans leur pensée de générer des humains corvéables à merci, mais des clones. Hein. C'est le meilleur des mondes d'Aldous Huxley. C'est-à-dire que tous ces grands milliardaires, ils ont lu tous ces bouquins de science-fiction d'après-guerre. Philip K. Dick, Huxley, etc. Pour n'en retenir que les mauvais côtés. Et en faire leur idée d'un paradis sur Terre.
1: C'est la limite entre maintenir du pouvoir ou maintenir une trace de soi-même. Enfin, c'est un ego surdimensionné.
0: Ah oui, c'est un ego surdimensionné, mais c'est le mythe de l'entrepreneur. Il y a des tas de bouquins aujourd'hui qui sont très très bien sur le mythe de l'entrepreneur. C'est une mythologie. L'entrepreneur, c'est le héros qui prend tous les risques, qui affronte le monstre administratif, ce genre de, à nouveau, de dinguerie. Mais là aussi, il y a une petite référence cinématographique de films de la contre-culture dans science-fiction, c'est Zardoz. Zardoz, il doit pouvoir se trouver sur certaines plateformes, ou en tout cas dans les médiathèques. C'est un film un peu bizarre, avec une esthétique aussi très contre-culturelle, très années 70, mais qui mérite d'être vu sur ce sujet-là.
1: Sinon, alors, qui ne soit pas de la science-fiction, qu'est-ce qu'on pourrait lire sur la mort pour finir avec cette lettre ? Qu'est-ce que tu nous conseillerais ?
0: Alors, tous les textes des philosophes, parce que la mort, c'est quand même un des sujets là-dessus, mais la littérature française, la mort, c'est un sujet dans la littérature française qui est prégnant. Il n'y a pas 36 sujets en littérature française, hein. C'est la mort, l'amour, la nature, les femmes. Il y a 4 sujets, quand donc on résume. Hein.
1: Donc, la mort ?
0: Ah oui.
1: La mort, ok. Mais un auteur en particulier ?
0: En particulier ? Non, il y en a plein en fait.
1: Et un philosophe en particulier ? Oh, non, tous abordent la mort.
0: tous abordent la mort. Le plus simple, après, c'est de lire l'Apologie de Socrate ou le Criton, le Criton surtout. Criton. Ouais.
1: D'accord. Merci, Étienne.
0: Avec plaisir.

0: 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Aujourd'hui, nous vous présentons une émission sur un quartet, le Quartet Javotte, et sa directrice musicale, Lucie Jaillet. Et nous avons la chance d'avoir, comme invitée, Lucie Jaillet. Bonjour Lucie.
1: Bonjour Jacques.
0: Nous présentons donc le CD qui vient de sortir. Cet album s'appelle...
1: Broderie.
0: Je poserai la question tout à l'heure, pourquoi Broderie ? Et c'est le premier album du groupe Javotte que j'avais... Moi, j'ai l'impression de connaître le groupe depuis longtemps, puisque j'étais au jury du Nîmes Métropole Jazz Festival en 2023, qui a remarqué deux groupes, Javotte et Sunscape. Et donc, j'ai l'impression de les avoir entendus, puisque je les ai réentendus en concert, etc. Mais aujourd'hui, nous allons découvrir le disque, la musique telle qu'elle a évolué et telle qu'elle fait, je dirais, plaisir à Lucie Jaillet et à ses musiciens, qu'on présentera aussi. Alors, première question, les musiciens, comment s'est formé ce groupe ?
1: Alors, donc j'ai initié le groupe donc en 2022 environ, parce que j'avais vraiment envie d'écrire de la musique qui n'était pas encore écrite, mais je me suis dit, il faut vraiment que j'écrive la musique, il faut vraiment que je mélange un peu toutes mes passions et tout, voilà, tous les styles de musique que j'aime et que j'écrive des morceaux avec. Et je voulais vraiment créer un quartet qui ressemblait au quartet Quattro a Zero de San Paolo, qui est un quartet... piano, basse, batterie, guitare. Et voilà, c'est pour ça que je me suis dit, il me faut un piano, une batterie et une basse électrique. Et donc, voilà, j'ai commencé à chercher des musiciens qui étaient partants pour jouer.
0: Mais là, il n'y a pas de guitare, il y a une flûte.
1: Ah bah, il fallait, voilà, moi, je ne fais pas de guitare, il fallait bien sacrifier un instrument. Donc, c'est la guitare qui a été sacrifiée.
0: Oui.
1: Et donc, parce qu'en fait, c'est un quartet de choro jazz. À la base, je voulais faire un quartet de choro jazz qui a pas mal évolué et qui s'est un peu transformé au fil du temps, mais c'était ça mon idée initiale. Donc, j'ai cherché des musiciens partants pour faire ce quartet avec moi et on s'est rencontrés donc à Toulouse au sein d'une école qui s'appelle Musicale. C'est une école de jazz et de musique actuelle. Et voilà. Le bassiste connaissait la pianiste. Voilà, moi, c'est une amie qui m'avait parlé du bassiste. Je connaissais le batteur. Voilà, c'est vraiment le réseau toulousain qui a créé ce groupe.
0: Alors, j'ai d'autres questions à poser, naturellement. Mais le mieux, ce serait peut-être d'écouter d'abord un morceau pour découvrir Javotte. Donc, j'ai choisi dans le dossier de presse, c'est marqué que c'était un morceau très important, Colette is Dancing. Donc, on va commencer par Colette is Dancing.
1: Et avec plaisir.

0: après comment le groupe s'est constitué, il y a une autre question qui vient tout de suite, Javotte. Bon, ça rappelle quelque chose, ça rappelle Walt Disney. Comment on arrive à trouver et à donner ce nom de Javotte à un groupe ?
1: Eh bien, c'est vrai que j'ai mis du temps à trouver le nom. Et en fait, Javotte, c'est venu assez naturellement parce que, en fait, effectivement, c'est une des demi-sœurs de Cendrillon.
0: Oui.
1: Et en fait, c'était mon surnom au conservatoire parce que je travaillais enfermée dans une salle toute la journée, mais gamme avec une amie qui s'appelle Anne, et donc que j'avais prénommée Anastasie, parce que donc c'est la deuxième demi-sœur de Cendrillon. Et parce que dans le dessin animé, il y a une scène où elle joue la flûte et chante absolument très faux, et puis bon, elles sont assez détestables, mais c'est surtout que c'était assez humoristique, et comme on s'appelait Javotte et Anastasie, on trouvait ça humoristique de passer des heures et des heures à souffler dans nos flûtes et à faire des gammes. Donc finalement, c'était devenu mon surnom. Et donc, quand j'ai monté ce quartet, je me suis dit, bah, tiens, ça pourrait être bien que ça s'appelle Javotte.
0: Merci. Alors, les musiciens, vous nous les présentez quand même. Je peux vous dire les noms ou
1: eh ben, oui, donc nous avons Laetitia Bonin au piano, Gonzalo Alfaro Hugaz, qui est péruvien, à la basse, et Fabien de Chaumont à la batterie.
0: Alors, je souhaitais, après le beau morceau que nous avons entendu, La Colette is Dancing, montrer la pianiste, parce qu'elle paraît un peu différente des autres musiciens. Je trouve elle a un côté classique important, et un côté vers le jazz et la musique brésilienne aussi, mais quand même avec beaucoup un aspect classique. On peut écouter Broderie 2, puis on demandera pourquoi Broderie, en fait, comme titre, et pourquoi les trois morceaux Broderie.
1: Alors... Je voulais garder, alors je ne sais pas si tu te souviens, notre concert justement au tremplin, on a des lampes
0: voilà,
1: à franges.
0: J'allais poser la question voilà. Un peu plus tard.
1: Et on a des vestes tapisseries, j'avais envie de créer une ambiance pour retrouver un peu le salon de Javotte. Et donc dans mon imaginaire, Javotte, outre le fait que c'est la demi-sœur de Cendrillon, là on l'oublie, mais voilà, c'est un salon un peu chaleureux avec, je ne sais pas, je dirais une dame un peu âgée qui fait du tricot dans son canapé. Et donc je voulais... retrouver un peu cette ambiance. Donc c'est pour ça qu'on s'appelle Javotte et que les morceaux s'appellent Broderie, ou ils peuvent s'appeler Josette ou Colette. Et l'idée aussi de Broderie, c'était que... Alors, je ne suis pas du tout brodeuse, j'en ai fait quand j'étais petite, mais c'est surtout que la manière de composer un peu... Comme il y a mille choses que j'aime bien, quand j'essaye d'écrire un morceau, j'essaye de mettre toutes ces idées, toutes ces influences ensemble, et donc j'essaye de les tisser, et donc c'est comme si, voilà, j'essayais
0: de... C'est de la musique tissée, c'est de la musique voilà. au petit point. Alors.
1: Voilà, et puis on essaye de prendre tous les fils qu'on veut et pour créer une œuvre qui ressemble à quelque chose et qui ne soit pas non plus un truc avec un milliard de dessins dans tous les sens. Voilà, c'est pour ça que j'ai appelé ça Broderie.
0: Alors, on va écouter une broderie, celle qui est jouée par Laetitia Bonin. Je trouvais qu'elle était très belle, mais les deux autres aussi, puisqu'il y en a une, c'est vous qui jouez seule.
1: Oui.
0: Et puis une autre, elle est plutôt parlée, et elle raconte un peu une histoire de Javotte, mais un peu différente. Je le dis parce que le disque, je l'ai sous les yeux, vous le verrez, il y a une lampe, les lampes dont tu as parlé tout de suite, et avec marqué Broderie. Et donc, on va écouter Broderie numéro 2, donc de Laetitia Bonin au piano.

0: L'autre question que je me posais, c'est quand on se lance dans la musique, comment on choisit la flûte comme instrument?
1: C'est une bonne question qu'on m'a souvent posée et auquel je ne sais pas vraiment répondre. Parce que quand j'étais petite, que j'ai commencé l'école de musique à Coutances, en Normandie, dans la ville de Jassy-les-Pommiers. Et la première année, on a des cours de formation musicale, mais on ne débute pas encore l'instrument, mais on a toute l'année pour découvrir toutes les classes d'instruments. Et j'avais vu tous les concerts des instrumentistes, mais j'avais raté celle de le concert de flûte parce que j'étais malade. Mais j'avais dans ma tête l'idée de faire de la flûte coûte que coûte. Mais honnêtement, je ne sais pas d'où est venue cette idée. Mais je suis ravie d'avoir fait ce choix.
0: Oui, nous aussi. Tout ça, ma vie. On va écouter un autre morceau. Et là, c'est un autre aspect de tes goûts en musique. C'est le côté brésilien, on peut le dire, hein, quand même fortement. Et dans les morceaux, il y a quand même, c'est souvent rappelé, et dans le rythme, dans les. Et là, c'est Foro Cremoso. Alors, ça veut dire quoi, Foro Cremoso?
1: Alors, le Foro, c'est un style de musique.
0: Dic, oui.
1: C'est un style de musique et une danse du nord-est du Brésil. Et Cremoso, c'est parce que je voulais faire un hommage à la rencontre entre le nord du Brésil, donc le Foro, et la crème, le nord de la France, parce que moi je viens de Normandie. Et donc c'est pour ça que j'ai appelé ça Foro Cremoso. C'est vraiment la célébration d'une rencontre entre deux nords.
0: C'est un Brésil crémeux, alors.
1: C'est un Brésil crémeux. Et par la suite, j'ai appris que quand on nomme quelque chose Cremoso, ça veut dire que c'est génial, en fait, en brésilien.
0: Eh ben alors. C'est très bien. Alors, c'est un hommage à Hermeto Pascoal, qui est un musicien que tu aimes beaucoup.
1: Oui, tout à fait. Parce que je me suis inspirée du morceau Foro Brasil qu'il a écrit, qui est un tube. Et donc, en fait, quand on l'a enregistré, Hermeto Pascoal était encore vivant. Et en fait, quand l'album est sorti, il est décédé au mois de septembre l'année dernière. Donc voilà, j'ai décidé de lui rendre hommage sur le disque.
0: Écoutons Foro Cremoso.

0: Nous venons de parler d'Hermeto Pascoal et comment on avait envie d'écouter un peu, et on en avait parlé, et d'écouter Hermeto Pascoal jouer de la flûte. Parce que c'est un musicien qui joue beaucoup d'instruments. Par exemple, il y a un très beau disque avec Miles Davis où il joue 3 morceaux, mais il joue pas de flûte dessus. Il joue de la batterie, il chante, etc. Alors, j'en ai trouvé un que je trouve aussi une très belle chose, c'est Slave's Mass. Ça veut dire, bien sûr, la messe des esclaves. Et il joue un morceau qui est en hommage à Cannonball Adderley, qui n'est pas un flûtiste, mais un saxophoniste alto.
1: Oui.
0: Mais je n'ai jamais entendu jouer de la flûte, mais peut-être qu'il en joue à un moment donné. Mais lui, il aime beaucoup ce musicien. Et je proposais donc qu'on écoute Cannon, comme Cannonball Adderley, sur Slave Mass.

0: tu peux nous dire quelques mots de Hermeto Pascoal?
1: Ben, c'est un multi-instrumentiste et compositeur brésilien qui m'a beaucoup inspiré parce qu'il écrit de manière très libre et j'ai l'impression qu'il a aussi... Enfin, je suis pas du tout en train de me comparer à lui parce que c'est un musicien immensissime, mais voilà, il est très libre, il se donne aucune limite, il a plein d'idées. Et
0: c'est vrai.
1: Ses musiques, elles sont hyper vivantes, hyper jubilatoires, c'est vraiment... C'est vraiment un plaisir, ça rend toujours de bonne humeur d'écouter sa musique.
0: Et alors, il y a une autre musicienne que tu m'as signalée et que je trouve aussi très très bonne, c'est Naysam Jalal. Ça paraît très différent, c'est souvent beaucoup plus intérieur, sa musique. Le choix de Naysam Jalal, il vient d'où alors?
1: Bah, il vient que je trouve que c'est la... Enfin, c'est... Personnellement, ma flûtiste préférée, parce qu'elle a vraiment un son incroyable et c'est très, très expressif. Effectivement, c'est beau, c'est une musique beaucoup plus de l'intérieur. Je pense que c'est ce qu'elle revendique. Mais c'est vrai qu'elle a un son incroyable et je trouve tous ses concerts très émouvants parce que vraiment, c'est extrêmement expressif.
0: J'ai trouvé un disque qui est moins connu que ces disques les plus, ceux qu'on trouve le plus facilement. Et c'est un disque qu'il a fait avec le pianiste Édouard Ferlet, qui s'appelle Allégorie, Altérité plutôt. Et il y a un très beau morceau Allégorie qui représente un peu ce que tu viens de nous dire. C'est-à-dire un disque, je trouve un côté coltrénien aussi dedans, où il y a une force intérieure, même si c'est très intériorisé, il y a une force qui se montre dans la musique. Nous l'écoutons?

0: Dans la vie d'une musicienne, il y a souvent des rencontres qui sont importantes. Alors, on a vu Hermeto Pascoal, c'est sûr. Peut-être Naïssam Jalal aussi. Mais est-ce qu'il y en a eu d'autres au début, ou d'autres musiciens qui ont été importants, ou peut-être d'autres artistes, ou même d'autres personnes qui ne sont pas du milieu artistique, qui ont eu une grande influence sur ce que tu penses de la musique ou ce que tu veux faire?
1: Eh bien, j'ai rencontré en 2021, dans le cadre de mes études justement à l'école musicale, la contrebassiste Joëlle Léandre.
0: Oui.
1: On a fait un stage avec elle 4-5 jours. Et c'est vrai que ça a été une rencontre incroyable. Je connaissais pas vraiment ce qu'elle faisait avant, j'avais écouté rapidement. Et c'est vrai que d'être 4-5 jours avec elle, c'était hyper intense parce qu'elle nous a vraiment fait sortir un peu de notre zone de confort et de notre manière de jouer.
0: C'est bien ça, hein. C'est bien elle ça.
1: Voilà, non, mais voilà, du coup, on jouait plus forcément de la flûte ou de la clarinette ou du saxophone. C'est que vraiment, on essayait de sortir un peu de soi.
0: Pour... jouer de la musique, alors.
1: Tout à fait, mais non, mais... Et donc, c'était vachement intéressant son rapport à la musique et pas seulement à son instrument.
0: Oui. C'est un bel hommage parce que c'est quelqu'un qui donne vraiment cette impression, même sur ses disques, d'être toujours dans la musique, mais aussi un peu à côté de ce qu'elle fait, un peu à côté de ce qui se passe autour d'elle, et d'emmener les gens, d'emmener les autres musiciens. Alors, c'est ce qui vous est arrivé, c'est une belle expérience.
1: Ah bah, c'est même inoubliable.
0: Bravo. Alors, bah, on va revenir quand même, c'est dommage. J'aurais eu des possibilités d'écouter Joëlle Léandre, mais on va revenir quand même à votre disque. Et une autre rencontre que vous avez faite, parce que vous avez fait un groupe ensemble, c'est Camille M. Et le morceau La Magie 15-8, qu'est-ce que ça veut dire 15-8? C'est le rythme ou c'est autre chose?
1: Alors Magic 15-8, c'est un morceau hommage à Magic Malik,
0: oui.
1: un autre flûtiste que j'adore. Et 15-8, c'est parce que c'est un morceau en 15-8, en 5 temps,
0: oui.
1: Et que j'ai écrit après avoir assisté à un de ses concerts quand il est venu jouer à Toulouse. Alors je me souviens plus du nom du morceau, j'ai tellement galéré à le retrouver après sur internet que je voulais le réécouter. C'est un morceau qui se base sur le concept des Thalea Colors, et en fait c'est des suites de notes et de rythmes qui sont... Enfin, il y a plus de rythme que de notes, ou inversement, et qui, en fait, se rejoignent au bout d'un moment. Et donc là, au bout de 15 temps, voilà, on a la phrase entière.
0: Et est-ce que c'est proche de la musique modale ou pas du tout?
1: C'est... Bon, ce morceau est assez modal, parce que c'est vrai qu'il n'y a pas tellement d'harmonie. C'est vraiment basé sur cette tourne en 15-8 qui est jouée à la basse tout du long.
0: Eh bien, on va l'écouter. Donc, il y a vous-même, Lucie Jaillet, Camille M., donc l'harpiste, Laetitia Bonin, Gonzalo Alfaro-Ugaz et Fabien de Chaumont. Écoutons Magic 15-8.

0: Il y a une question que je souhaitais te poser, comme je participe comme juré au tremplin du tremplin jazz de Nîmes Métropole Jazz Festival. Qu'est-ce que ça fait de participer à un tremplin et d'être remarqué?
1: Ça fait hyper plaisir, surtout que c'est vrai que j'ai l'impression que tu connais le groupe un peu depuis ses débuts, parce qu'on avait fait que très peu de concerts avant ce tremplin. Donc c'est à la fois très stressant, parce que je me disais, mais on sera jamais prêt. Et en même temps, c'était notre quatrième concert, fallait y aller. Ouais. Et c'est un vrai coup de pouce, parce que donc ça nous a permis l'année d'après de jouer au Festival de Nîmes et au théâtre Christian Ligé. Et donc c'est vraiment un coup de boost, et puis ça donne un peu confiance et on se dit le groupe il plaît, ça marche, c'est encourageant pour la suite.
0: Oui. Et comment est-ce que après dans la suite, est-ce que ça vous a aidé dans des contacts avec d'autres festivals ou d'autres concerts?
1: Oui, toujours, parce que quand je présente le groupe, je précise qu'on a été remarqué justement à ce tremplin et qu'on a joué justement au Festival de Nîmes. Et donc, les gens se disent « Ah, donc ce groupe a déjà montré un peu voilà ce qu'il savait faire. » Voilà, les gens ont plus confiance, même s'ils nous ont pas forcément écoutés. Ils se disent « Ah, bon, ils ont joué dans ce festival. Bon, pourquoi pas jouer dans le mien ?»
0: On va écouter un dernier morceau que vous trouverez aussi sur Broderie, donc de disque du groupe Javotte, c'est Josette. Alors, qui c'est Josette?
1: Alors, Josette, c'est un peu le surnom de ma flûte basse, parce que j'ai trois flûtes. J'ai une flûte normale, une flûte soprano, une flûte alto et une flûte travertière basse. Mmh. Et donc, c'est un morceau que j'ai écrit spécialement pour cette flûte, voilà, que j'adore, et qui a un son super beau. Et donc, c'est une balade un peu influencée par la musique de Ginga, qui est un guitariste brésilien. Voilà.
0: Et est-ce que Colette, c'était le nom d'une flûte aussi, alors?
1: Non. Non, pas du tout. Ouais. C'est simplement Josette. C'est que je trouve assez poétique ces prénoms, et donc c'est pour ça que j'ai voulu en mettre au fil de l'album.
0: On va écouter donc ce morceau, Josette, après toutes ces belles explications.

0: Jazz de cœur se termine. Merci de nous avoir écoutés et surtout merci à Lucie Jaillet d'être venue et de nous avoir donné toutes ces explications sur ce disque Broderie. Il vous reste à vous, auditeurs, à venir découvrir Javotte et Lucie Jaillet et ses compères musiciens ou en disque ou bien sur scène. Est-ce qu'il y a des concerts qui sont prévus dans la région bientôt?
1: Alors, à Toulouse, le 30 avril, voilà, au Taquin. Et si jamais vous avez envie de prendre des vacances en Normandie, on joue à Jazz sous les pommiers le 9 mai. Remarqué, oui.
0: Vous pouvez retrouver tous les Jazz de cœur en podcast sur Radio Alliance Plus, avec la liste des CD et des morceaux présentés. Donc, vous aurez la liste de ce que nous avons écouté aujourd'hui. Les derniers Jazz de cœur, c'était Jazz et droit des femmes, Stéphane Belmondo. Et puis Prince et Marcin Wasilewski, Maria Schneider, Paul Lai et Biréli Lagrène. Rendez-vous pour un nouveau Jazz de cœur mardi dans 15 jours. Bonne fin de journée à l'écoute de Radio Alliance Plus 103.2 et merci Lucie Jaillet.
1: Merci beaucoup.

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0: Fugue.
1: À la fin de votre message, si vous souhaitez le modifier, tapez dièse.
2: Salut Youssoupha, c'est Petite Gueule à l'appareil. On se connaît pas. Enfin, moi si, mais bon, voilà quoi. Et j'aimerais bien te parler d'un projet, une petite dédicace qui me tient à cœur. Si t'as 3 minutes pour écouter, un petit rêve à réaliser.

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1: Il était une fois un corbeau qui vivait dans la savane. Un jour, il tombe sur un superbe fromage. Quelle drôle de chose inconnue! Tout content de sa trouvaille, il se précipite et le saisit juste avant qu'une autruche ne s'en empare. Aussitôt, la nouvelle se répand partout. Le corbeau a trouvé une chose étrange qui sent très bon. Le singe le répète au lion, qui le dit au zèbre, qui le confie au renard. Bientôt, tout le monde est au courant et tout le monde en a envie. Mais comment le reprendre au corbeau ? J'ai une idée, s'écrie le rhinocéros. Intrigué, le renard décide de le suivre discrètement. Le rhinocéros se dirige lourdement vers le baobab, sur lequel se tient le corbeau. Boum, boum. Ses pas font trembler le sol. Sûr de lui, il fonce vers l'arbre géant et lui donne un bon coup de corne. Bang ! Le baobab vibre de toutes ses feuilles, mais le corbeau, fier de lui, tient bon et garde son précieux trésor. Ce n'est pas la bonne méthode, pense le renard. Une girafe arrive à son tour. Astucieuse, elle allonge son cou très souple, passe par la cime, replonge dans les branchages, fait le tour du tronc et attrape enfin le fromage du bout de ses dents. Mais le corbeau est le plus rapide. Il s'envole d'un coup d'aile avant qu'elle n'ait eu le temps de le dérober et sauve son fromage. Encore raté, pense à nouveau le renard. Derrière les hautes herbes surgissent d'autres animaux de la savane, tous très intéressés. « Que vont-ils faire ?» se demande le renard curieux. Ils grimpent les uns sur les autres et forment une pyramide pour essayer d'atteindre le corbeau. Mais que c'est difficile de faire tenir ensemble une antilope, une panthère, un zèbre, une autruche et une fourmi. Le babouin escalade tout le monde, saute sur la plus haute branche et hop, bondit en direction du corbeau. Mais ce dernier s'échappe encore. Le cadeau inconnu, toujours bien solidement dans son bec. Ni la force, ni l'agilité, ni l'astuce n'ont donné de résultat. Le renard est bien décidé, lui, à prendre conseil auprès d'un sage pour réussir. Il rend visite au plus vieux des serpents. Ô serpent qui connaît toutes les ruses, comment faire en sorte que le corbeau lâche de lui-même sa trouvaille qui sent si bon ? C'est très simple, fais-lui ouvrir le bec. Le renard réfléchit et rit tout seul. Il a trouvé, vite. Il retourne au pied du baobab où d'autres animaux se sont rassemblés. Le roi éléphant a même l'air prêt à secouer l'arbre avec sa trompe. Mais le renard bouscule tout le monde et s'avance au premier rang. « Eh, coucou corbeau, vous a-t-on déjà dit que vous étiez splendide ? Je vous assure, je n'ai jamais vu d'aussi belles plumes que les vôtres. On pourrait en faire des bijoux. » Le corbeau, séduit, descend quelques branches en sautillant. Enfin un ami. Il hoche du bec en se tortillant, curieux et ravi à l'avance d'en entendre plus. Pour une fois qu'on ne cherche pas à lui arracher son bien. Le renard insiste. « Foi de renard, vous pouvez me croire, j'ai voyagé aux quatre coins de la terre et jamais, jamais je n'ai vu d'aussi magnifique oiseau que vous. » Le corbeau, cette fois, est enchanté d'avoir un admirateur. Sans se méfier, il se pose juste à côté de la tête du renard. « Mais vous ne répondez pas, » demande le renard. « Vous êtes timide ?»« Je suis étonnée. Je crois au contraire que votre chant est aussi magnifique que vos plumes. » Et qu'avec toutes ces qualités, vous devriez être le roi de cette savane depuis longtemps. L'éléphant pousse un rugissement. Roi, lui, ce stupide oiseau. Au discours du renard, le corbeau s'est gonflé de fierté. Bien sûr qu'il pourrait être le roi. Il n'a qu'à leur montrer à tous comme sa voix est belle et puissante. Ouvrant tout grand son bec, il prend une large respiration. Et patatras. Voilà le fromage par terre. En un clin d'œil, le renard s'en saisit et triomphal lance à tous les animaux. « Chers amis, apprenez que tout flatteur profite facilement de celui qui l'écoute. » Et il file à toute patte avant que les autres puissent le lui prendre. Crois-moi, il a compris très vite quelle délice ce fromage pouvait être. Tout penaud, le corbeau repart à tire-d'aile vers d'autres horizons en se disant qu'il s'est bien fait rouler par un chenapan. Plus jamais, jamais, on ne l'aura avec des flatteries. Les petits malais ne gagneront pas toujours. Le corbeau et le renard, Alexandre Jardin, Fred Multier, lu par Eliette.

0: je veux saisir Monet, là, à cet instant précis, où il pousse la porte de l'atelier. Dans le jour naissant, encore gris, c'est le moment du jour que je préfère. C'est l'heure bénie où l'œuvre nous attend. L'aube est fraîche, l'air vif picote les joues. Il est un peu plus de 6h30 du matin. Pas un bruit au loin, dans la maison, endormie, qu'on vient de quitter. Quelques pépitements d'oiseaux dans le jardin, où les arbres sont immobiles, comme le silence. C'est un de ces matins du monde, comme il y en a tous les jours en Normandie, dans les villages que bordent l'Eure et la Seine. Nous sommes à l'été 1916. Depuis quelques mois, Monet a pris possession du grand atelier qu'il s'est fait construire en haut de son jardin pour pouvoir travailler sur les vastes formats des tableaux des nymphéas. Je veux saisir Monet là à cet instant précis, où il entre dans l'atelier, le bâtiment est encore dans la pénombre, il y règne une odeur de plâtre, de colle humide, de tabac froid et d'huile de lin. La lumière zénitale descend du ciel et traverse l'immense verrière dans la brume grise et matineuse du grand atelier silencieux. Un canapé trône dans le demi-jour, volumineux, sur lequel sont jetés une robe de chambre, un chapeau, une vaste cape noire informe. Dans quelques jarres, un bouquet, des éclosions de pinceaux, d'autres brosses plus petites éparpillées dans des pots, des dizaines de toiles sont posées à terre, en cercle, les unes à côté des autres. Ce sont des études réalisées d'après nature, dans les mois précédents. Certaines sont très récentes. Elles ne sont pas encore retranscrites sur les panneaux monumentaux sur lesquels il travaillait. L'atelier est un chantier. Il y a des esquisses et des ébauches partout. Par terre, dans des murs, en appui contre le canapé, Monet est là. Seul à s'y retrouver, dans cet intense désordre, dans cet enchevêtrement de toiles et de peintures. La plupart des panneaux sont inachevés. Monet les reprend, pas longtemps après les avoir entrepris. Pour atteindre la partie supérieure des toiles, Monet utilise une plateforme, une sorte de table basse, assez large, sur laquelle il se hisse. Il passe des heures là, à sa palette à la main, sur son échafaudage de fortune. Monet travaille dans l'incertitude. Il ne sait pas que ce qu'il peint prendra plus tard le nom légendaire de nymphéa. Il ignore sur le moment que le monde entier vénérera l'œuvre qu'il a sous les yeux. Il n'y a aucun moyen pour l'artiste de savoir au jour le jour, face à l'obstacle, face aux difficultés de l'heure concrète, de la main et de la brosse, ce que deviendra dans les siècles l'œuvre sur laquelle on bute, sur laquelle on achoppe, et qu'on retouche, qu'on amende sans fin, en poursuivant de repentir en repentir, la quête infinie d'une perfection qui ne peut être qu'illusoire. Non, Monet ne sait rien encore du grand destin aveugle qui attend les nymphéas. Je veux saisir Monet là, à cet instant précis, où il entre dans l'atelier et découvre les panneaux inachevés auxquels il travaille depuis des mois, disposés contre les murs, dans la pénombre. Cela peut être n'importe quel jour de 1916 ou de 1917. Ce sont des brumes, des buées, des ondes transparentes, partout des bleus mêlés de roses, des bleus mauves et des bleus plus profonds, des bleus de cobalt, des bleus nocturnes, et ici et là, un bref feu d'or qui contraste, un incendie de jaune. Les panneaux s'accumulent, s'entassent contre les murs, toujours de 2 mètres de hauteur et de largeur variable. Depuis des mois, Monet ne quitte plus son royaume. Il ne bouge plus de l'atelier. Il ne reçoit plus de visites à Giverny. Il ne fréquente plus les collectionneurs et les marchands. Il n'a plus aucun commerce avec ses contemporains. La solitude chez Monet n'est pas un retrait ombrageux. C'est une condition de son art. L'âge aidant, l'impétuosité s'apaise. Et c'est avec beaucoup d'égard que Monet tend maintenant le regard sur le monde qui l'entoure. Lorsque le soir il se promène dans les allées tranquilles de son jardin d'eau, à la lumière déclinante, il éprouve devant la nature un inattendu apaisement du monde. Il tire sur sa pipe et observe à distance un frémissement dans les herbes du rivage. Un souffle dans les branches, une fugitive vibration de lumière à la surface de l'étang. et c'est là son œuvre qu'il contemple. C'est ce qu'il dépose jour après jour sur la toile. Ce n'est pas tant des couleurs mouillées d'huile dans leur matérialité moelleuse, c'est la vie même dans ses infinies variations métamorphosées en peinture. Ce que Proust avait fait avec des mots en transformant ses sensations et son observation du monde en un corpus immatériel de caractère d'imprimerie, Monet le fera avec des couleurs et des pinceaux. Ce qui est à l'œuvre dans cette opération de transmutation qui occupera les dernières années de sa vie, c'est la conversion de la substance éphémère et palpitante de la vie en une matière purement picturale. Je veux saisir Monet, là, à cet instant précis où il entre dans l'atelier. L'instant précis où Monet entre dans l'atelier, de Jean-Philippe Toussaint, lu par Maxime.
1: Les animaux ont des ennuis. Le pauvre crocodile n'a pas de cécédille. On a mouillé les ailes de la pauvre grenouille. Le poisson-ci a des soucis. Le poisson seul, ça le désole. Mais tous les oiseaux ont des ailes. Même le vieil oiseau bleu, même la grenouille verte, elle a deux ailes avant le E. Laissez les oiseaux à leur mère. Laissez les ruisseaux dans leur lit. Laissez les étoiles de mer sortir si ça leur plaît la nuit. Laissez les petits-enfants briser leur tirelire. Laissez passer le café si ça lui fait plaisir. Les vieilles armoires normandes et la vache bretonne sont parties dans la lande en riant comme deux folles. Les petits veaux abandonnés pleurent comme des veaux abandonnés. Car les petits veaux n'ont pas d'ailes. Comme le vieil oiseau bleu. Ils ne possèdent à eux deux que quelques pattes et deux queues. Laissez les oiseaux à leur mère, laissez les ruisseaux dans leur lit, laissez les étoiles de mer sortir si ça leur plaît la nuit. Laissez les éléphants ne pas apprendre à lire, laissez les hirondelles aller et revenir. Les animaux ont des ennuis, de Jacques Prévert, lu par Yvonne.

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Faites, je vous en prie, que je n'y aille plus. Quand la nuit flotte encore dans le mystère des bois, où glissent les esprits que l'aube vient chasser, je veux aller pieds nus par les rouges sentiers que cuisent les flammes de midi. Je veux dormir ma sieste au pied des lourds manguiers. Je veux me réveiller lorsque là-bas mugit la sirène des blancs et que l'usine, sur l'océan des cannes, comme un bateau ancré, vomit dans la campagne son équipage nègre. Seigneur, je ne veux plus aller à leur école. Faites, je vous en prie, que je n'y aille plus. Ils racontent qu'il faut qu'un petit nègre y aille pour qu'il devienne pareil aux messieurs de la ville, comme il faut. Mais moi, je ne veux pas devenir, comme ils disent, un monsieur de la ville, un monsieur comme il faut. Je préfère flâner le long des sucreries où sont les sacs repus, que gonfle un sucre brun autant que ma peau brune. Je préfère vers l'heure où la lune amoureuse parle bas à l'oreille des cocotiers penchés. Écoutez ce que dit dans la nuit la voix cassée d'un vieux qui raconte en fumant les histoires de Zamba et de compère Lapin et bien d'autres choses encore qui ne sont pas dans les livres. Les nègres, vous le savez, n'ont que trop travaillé. Pourquoi faut-il de plus apprendre dans les livres qui nous parlent de choses qui ne sont point d'ici? Et puis, elle est vraiment trop triste, leur école. Triste comme ces messieurs de la ville, ces messieurs comme il faut, qui ne savent plus danser le soir au clair de lune, qui ne savent plus marcher sur la chair de leurs pieds, qui ne savent plus compter les contes aux veillées. Seigneur, je ne veux plus aller à leur école. Je ne veux plus aller à leur école, de Guy Tyrolien, lu par Julie.

La pomme et l'escargot. Il y avait une pomme à la cime d'un pommier. Un grand coup de vent d'automne la fit tomber sur le pré. Pomme, pomme, t'es-tu fait mal? J'ai le menton en marmelade, le nez fendu et l'œil poché. Elle roula, quel dommage, sur un petit escargot qui s'en allait au village, sa demeure sur le dos. Pomme, pomme, t'es-tu fait mal? J'ai le menton en marmelade, le nez fendu et l'œil poché. Ah, stupide créature, gémit l'animal cornu. T'as défoncé ma toiture et me voici faible et nu. Pomme, pomme! Dans la pomme à demi blette, l'escargot, comme un gros ver, rongea, creusa sa chambrette afin d'y passer l'hiver. Pomme, pomme, t'es-tu fait mal? J'ai le manteau en marmelade, le nez fendu et l'œil poché. Ah, mange-moi, dit la pomme, puisque c'est là mon destin. Par testament, je te nomme héritier de mes pépins. Pomme, pomme, t'es-tu fait mal? J'ai le menton en marmelade, le nez fendu et l'œil poché. Tu les mettras dans la terre vers le mois de février, il en espère de jolis pommiers. La pomme et l'escargot, de Charles Vildra, lu par Didier.

Il était une fois, dans un petit village en Inde, un garçon qui aimait peindre. Il vivait avec son grand-père dans une vieille maison pleine de tableaux. Au début, le garçon peignait sans pinceau. Il utilisait des fleurs de soucis, des feuilles de bétel et des coques de noix de coco. En grandissant, il se mit à peindre avec des pinceaux faits de bâtons dont les extrémités étaient enroulées de bandes de tissu, de roseaux ou de fleurs de jasmin. Les enfants du village les observaient par la fenêtre. Parfois, le grand-père du garçon les invitait à se joindre à eux. Le garçon et son grand-père faisaient tout ensemble. Ils cultivaient des bananes, des ananas, des fruits de jacquier et les vendaient sur le marché. Il partageait des mangues bien juteuses avec les enfants du village. Il fabriquait des bâtons en papier qu'il faisait flotter dans la rue sous les pluies de mousson. Il lisait des livres et choisissait ce qu'il pensait peindre le lendemain. Après le passage des pluies, chaque nuit, il s'allongeait sur le toit et admirait les étoiles jusqu'à ce qu'il s'endorme. Il possédait peu de biens, mais partageait beaucoup, beaucoup d'amour. « Ne me quitte jamais, » disait le garçon. « Compte sur moi, » répondait son grand-père, serrant le garçon très, très fort à lui couper le souffle. Pourtant, un jour, il partit. Tout ce qui restait de lui était la vieille maison pleine de tableaux. Le garçon se rendit dans le bureau de son grand-père. Il remarqua une petite boîte avec une ficelle autour et une note qui disait « De la part de ton dada agi avec amour ». À l'intérieur se trouvait le pinceau préféré de son grand-père. Au début, le garçon n'y toucha pas. Il ne pouvait pas. Il ne ferait pas. Quand son regard se posait dessus, son cœur se serrait. Alors, un jour, il le posa sur une étagère si haute qu'il dut se mettre sur la pointe des pieds pour l'atteindre. Les jours et les mois passèrent. Les saisons se succédèrent. Le garçon oublia la boîte. Du moins, il essaya. Les mangues n'avaient plus le même goût. La nuit, les étoiles ne scintillaient plus comme avant. Et quand les pluies arrivèrent, à nouveau, il n'y avait personne à qui faire des bateaux en papier. Les enfants du village ne venaient plus. La maison semblait bien vide. Aussi vide que la place qu'occupait son grand-père dans son cœur. Là où toutes les couleurs vivaient auparavant. Le garçon prit tous les tableaux et les mit sous clé. Avec le temps, les peintures séchèrent, la boîte et les tableaux prirent la poussière. Puis un jour, une petite fille se présenta à la porte de la maison. Elle tenait un bâton avec des roseaux enroulés aux extrémités. « S'il te plaît, apprends-moi à peindre, » dit-elle. Comme ton dada agi l'a appris à ma maman. » Le garçon secoua la tête, mais la petite fille ne voulait pas partir. « Oh, s'il te plaît !» Alors il mélangea quelques peintures et lui trouva une nouvelle feuille de papier. À l'aide de son pinceau, la fillette parsema la page de taches bleues et vertes. Puis elle s'arrêta et fronça les sourcils. « Ce n'est pas beau, » dit-elle. « C'était une mauvaise idée, je n'y arriverai pas. » Elle était sur le point d'abandonner quand le garçon dit « Attends, il y a toujours un moyen. » Il regarda attentivement la feuille, puis il se souvint. Et il sourit. Le garçon déverrouilla la porte à l'arrière de la maison et montra à la fille les tableaux de son grand-père.
S'il regardait attentivement la composition de chaque tableau, il pouvait voir de petites taches de peinture. Parfois, faites avec les doigts, parfois avec des pinceaux de bâtons, de roseaux et de fleurs. Ensemble, le garçon et son grand-père avaient transformé chacune d'entre elles en quelque chose de merveilleux. Pour cela, il n'avait eu besoin que de temps et de beaucoup d'attention. Alors, le garçon attrapa la boîte, sortit le pinceau de son grand-père et commença à peindre. La fille le regarda et reproduisit ce qu'il faisait. Ils peignirent ensemble

0: La belle aventure. En courant dans le pré, j'ai attrapé deux petites fées, grandes comme un dé à jouer. Les voilà dans une feuille de magnolia. L'une m'a dit « Personne ne t'aime du tout. Ta robe de laine ne brille pas au soleil du tout. Et tes yeux couleur de lin ne sont de fleurs que le matin à cause de la rosée. Le soleil les éteint. L'autre alors m'a dit un secret. Si tu mets des boucles d'oreilles, tous les cœurs se pendront après. La belle aventure de Lise Deharme, lue par Didier.
1: Les souris et les éléphants. Il était une fois une ville depuis longtemps désertée par les hommes, où les maisons et les temples n'étaient plus que ruines. Et dans ces ruines, dans les coins et les recoins, vivaient, heureuses, des souris. Elles partageaient leur temps entre fêtes, spectacles, mariages et banquets. Leur vie n'était qu'une longue suite de plaisirs. Un jour, le roi des éléphants, qui régnait sur plus de 1000 éléphants, entendit parler d'un lac où l'eau abondait et qui se trouvait non loin des ruines où résidaient les souris. Il décida de s'y rendre, avec ses compagnons, pour qu'ils puissent étancher leur soif, tout à loisir. Hélas, le troupeau, sur son chemin, écrasa les maisons des souris et piétina un grand nombre d'habitantes. Les souris survivantes se réunirent pour commenter en détail le terrible malheur qui les avait frappés. Ces maladroits d'éléphants sont en train de nous exterminer. S'ils reprennent encore une fois ce chemin, il ne restera bientôt plus personne pour raconter nos histoires. Il existe un vieux proverbe qui dit « La patte de l'éléphant et la laine du serpent sont mortelles. » Les méchants peuvent faire beaucoup plus de mal en faisant semblant d'être gentils. Il faut que nous trouvions quelque chose pour que cela ne se produise plus, dirent-elles. Après délibération, quelques-unes d'entre elles se rendirent au lac, s'agenouillèrent humblement devant le roi des éléphants et dirent poliment « Puissant monarque, non loin d'ici se trouve notre demeure. Cela fait très longtemps que nous autres souris vivons là. Nous y sommes merveilleusement heureuses, mais si vous et vos amis persistez à traverser notre ville, il ne restera bientôt plus aucune d'entre nous. Nous vous supplions, si votre cœur est bon, d'emprunter un autre chemin, sans compter que nous pourrions vous être utiles un jour. » Le roi écouta attentivement la déclaration des souris et décida que les éléphants, à l'avenir, suivraient une autre voie. Peu de temps après, des chasseurs désireux d'offrir à leur roi quelques éléphants s'installèrent dans la région. Ils étalèrent un grand filet de cordes, le placèrent au-dessus d'un trou pratiqué dans le sol, puis ils entourèrent le troupeau d'éléphants et, au bout de 3 jours, ils réussirent

0: capturer le roi des éléphants, ainsi que plusieurs autres. Avec bien des difficultés, ils le hissèrent hors du piège et l'attachèrent à un énorme tronc d'arbre, de sorte qu'il ne puisse plus bouger. Lorsque les chasseurs se retirèrent, le roi des éléphants chercha désespérément qui pouvait lui venir en aide. Il pensa alors aux souris. Peut-être serait-elle capable de faire ce qu'il attendait d'elle. Aussi, murmura-t-il, un de ses vieux serviteurs qui avait réussi à échapper au filet. « Va dire aux souris que je suis prisonnier. Demande-leur si elles veulent bien m'aider. » Le vieux serviteur arriva dans la cité des souris. Dès qu'elles apprirent la nouvelle, elles se rassemblèrent par milliers et se dirigèrent vers l'endroit où les éléphants étaient prisonniers. Se mettant immédiatement au travail, elles commencèrent à ronger toutes les cordes qui attachaient les pattes des éléphants. Grimpant même dans les arbres, elles réussirent à couper le filet et les éléphants reconnaissants retrouvèrent la liberté. Les souris et les éléphants du conte du Panchantra, lu par Rémi.
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0: À bientôt.
1: Ce qui compterait à l'être humain, c'est que les uns sont parfois d'une richesse incroyable et que les autres n'ont rien.

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dites sans prétention et sans bémol, juste pour vous faire danser, vous offrir l'opportunité d'esquisser un sourire. D'ailleurs, je n'ai pas écrit de refrain, j'espère que ce petit air vous convient, ça fait

à tous les rêveurs un hommage, un chant pour ceux qui sortent de leur cage, une lueur, une note d'espoir pour ceux qui se retrouvent seuls le soir. 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

Et ce soir, je vous propose une spéciale mix 38 avec du mix, du remix, du méga mix et du live mix. Nous allons commencer avec Back to House et le classique House Vinyl DJ set 90s and 2000s Club Anthems Volume 2 du 4 avril 2026.

Et la deuxième partie d'émission va se dérouler avec un DJ français. Il s'agit de Sound of Legend. Alors nous allons commencer avec un Megamix de 2024.

Et nous allons enchaîner avec donc Coolio Gangsta Paradise, ce sera le Sound of Legend remix. Ensuite, Jax Jones et Martin Solveig, All Day and Night, ce sera le Sound of Legend rework.

0: Et pour terminer cette émission Sound of Legend, cette fois live Paris Audio Video Show du 21 novembre 2025. Alors chers auditrices et auditeurs de l'équipement vôtre, bonsoir à toutes et à tous, bonne semaine et rendez-vous la semaine prochaine pour ma 457e émission avec une spéciale Electro Swing. Bonne nuit.
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Yeah. Bonsoir Paname, ça va ou quoi? J'ai vu qu'il n'y avait pas beaucoup de filles, mais j'aimerais quand même que ça fasse un maximum de bruit. S'il vous plaît, les filles, faites du bruit. Les mecs, faites du bruit, s'il vous plaît. Il y en a plus. Ça va ou quoi? Est-ce que vous êtes prêts à faire la fête avec moi pendant à peu près 20 minutes? Est-ce que je peux voir tout le monde les mains en l'air, s'il vous plaît? Tout le monde, sans exception. Je sais que c'est pas le lieu ni l'endroit spécifique pour faire une teuf de malade. Mais on va faire une exception à la règle, ok? Est-ce que tout le monde peut taper dans les mains, s'il vous plaît? Allez-y. En rythme. En rythme. Merci. Merci. Est-ce que vous pouvez crier? En rythme, s'il vous plaît, aussi. Voilà. Vous êtes prêts? On va se faire un petit quiz. Premier single de Sound of Legend. Komodo. Bien joué, mon pote. Les mains en l'air, s'il vous plaît, les deux mains en l'air, tout le monde. Vous êtes prêts?

Merci. Merci de nous suivre depuis tant d'années. Merci du fond du cœur. C'est un salon des professionnels. Il y a des DJ, il y a des musiciens, il y a de tout. Et ça fait plaisir. Merci à toutes, merci à tous. Faites du bruit pour vous. N'oubliez pas que la musique, on est là pour se rassembler. On est là pour se kiffer. Ok ? On continue ou pas ? Souviens-toi.

On l'a un peu trafiqué. Et pour ça, j'ai besoin de vous. On va faire un peu de gymnastique. Baissez-vous, s'il vous plaît, tout le monde. Jouez le jeu, hein. Je les vois venir, là. Je les vois venir. Jouez le jeu, s'il vous plaît. Tout le monde, même les restas qui ont 1 million de followers, tout le monde, s'il vous plaît. Merci. Baissez-vous, s'il vous plaît. Là-bas, au fond aussi. Baissez-vous, s'il vous plaît, merci. Là-bas, tout le monde. Vous êtes au top, merci beaucoup. Faites du bruit!

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Ok, t'as capté le délire. C'est hyper.